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5: 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Et donc 40% dedans sont des propositions axées sur la croissance. Parce que nous voulons dire que pour pouvoir continuer à avancer, il faut absolument continuer à investir, encadrer surtout les petites et moyennes entreprises qui ont besoin de soutien aujourd'hui avec tout ce qui se passe sur les augmentations qu'ils ont à subir, et aussi faciliter toute l'exportation parce qu'il y a des opportunités qui se présentent éventuellement dans toute notre période de 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
6: 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Particulièrement dans le contexte actuel. Le problème de main-d'œuvre a été évoqué et nous avons fait des propositions aussi par rapport à la facilitation de la main-d'œuvre étrangère pour pallier au manque de compétences.
7: Aujourd'hui, quand un navire arrive et que nous devons recevoir un permis, nous devons courir, l'expression à gauche, à droite, pour pouvoir avoir ce permis et livrer la marchandise. Donc cela retarde tout simplement le dédouanement et le process de retrouver la marchandise sur les rayons où il faut. Donc nous avons mis l'emphase dessus, accentuant encore une fois qu'il y a ce besoin d'urgence de régulariser cela afin que les différents government agencies soient intégrés avec la douane comme il y a une provision déjà.
8: Secteur privé, il a investi, mais secteur privé, il a demandé l'espace, il a demandé on lève bah, tout ça, une contrainte administrative qui est là. Aujourd'hui, nous avons un problème travailler. Alors, dans le PMI, pour amener travailler dans Maurice. Voilà ce qu'ils nous demandent. Pas le gouvernement donne l'argent. Le gouvernement peut pas casse pour donner. Mais le gouvernement, ce qu'il est capable de faire, il est capable d'enabler, élimine tout ça, un obstacle qui nous est là.
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